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0: Allô, Pascal, quelle nouvelle ! Mes écuries ont donc brûlé. Expliquez-moi, mon chef modèle, comment cela s'est-il passé ?
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0: Alors, alors, Lucas, quelle nouvelle? Notre château est donc détruit? Expliquez-moi, car je chancelle. 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